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0: rouge, s'il vous plaît.
1: Oui, monsieur, c'est moi.
2: Il est indispensable que je rejoigne Paris.
3: Ouais.
2: Il faut que nous y soyons demain matin. Demain matin.
3: J'aurais dû y penser avant.
2: Ouais. Demain matin.

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1: Le plein chant des cathédrales, l'héritage de la musique antique, la polyphonie de la Renaissance, les succès de Jean-Sébastien Bach, la sensibilité spirituelle de Mozart, tout cela reflète